un refuge et un appui. Secours qui ne manque jamais de la vie. C'est pourquoi nous sommes sanctifiés. La terre est bouleversée et que les montagnes chancellent au cœur des mers. Quand les flots de la mer mugissent, écument, se soulèvent jusqu'à faire tomber les montagnes. Les un fleuve dans le courant de la justice de Dieu, le sanctuaire de demeure du Très-Haut. Dieu est au milieu d'elle, elle n'est point ébranlée. Dieu la secourt dès l'aube. Des nations s'agitent, des royaumes s'ébranlent. Il fait entendre sa voix, la terre se fond et monte. L'Éternel des armées est avec nous. Dieu de Jacob est pour nous une haute retraite. Venez, contemplez les œuvres de l'Éternel. Regardez ce qu'il a opéré sur la terre. Celui qui a fait cesser les combats jusqu'au bout de la terre. Il a brisé l'arc et il a rompu la lance. Il a consumé par le feu les chars de guerre. Arrêtez, sachez que je suis Dieu. Je domine sur les nations, je domine sur la terre. L'Éternel des armées est avec nous. Le Dieu de Jacob est pour nous.

0: à chaque fois que nous nous retrouvons ici, pour moi-même personnellement, c'est un plaisir. Mais c'est plus qu'un plaisir. C'est une grâce. Une grâce que le Seigneur nous accorde hein, de pouvoir parler en son nom. De pouvoir prêcher son nom. Et le Seigneur nous donne ce contrat. C'est lui qui nous a dit, celui qui l'honore ici-bas, il l'honorera dans le ciel. Ça, c'est notre espérance. J'aime parler pour cette personne. J'aime parler pour Dieu. Parce qu'il nous comprend. Il a un plan de restauration, un plan de compréhension qui dépasse tous les autres plans de ce monde. Si je vous invite, n'est-ce pas, à entrer dans une sphère de prière avec lui, de la consécration, et que vous puissiez vous adonner entièrement au Seigneur, pour qu'il puisse prendre vos décisions, pour qu'il puisse changer vos décisions en siennes. Prions le Seigneur avec la femme en onde qui est prête et disponible pour nous amener devant le béma de Dieu.
1: Père d'amour, nous te disons merci ce matin pour ta grâce infinie, pour ta compassion, pour tes bénédictions sans nom, bon Dieu. Merci pour ta protection, pour la santé que tu nous donnes, le souffle de la vie, ô Père. Nous te bénissons, nous t'élevons ce matin. Père, nous te remettons l'émission sur les ailes de la foi. Que tu fasses d'elle ce que tu veux, ô notre Dieu, que tu puisses nous bénir cet auditoire à l'écoute, ô notre Dieu. Nous te demandons de prendre le contrôle de tout ce qui aura à se faire ou se dire, Seigneur, que ta bénédiction soit sur nous ce matin. Bénis nos chants de louange, d'adoration, nos prières, Père, la prédication de ta parole, que tu puisses nous éclairer, ô notre Dieu. Nous comptons sur toi ce matin. Bénis la terre où nous nous tenons, la terre du Canada, province du Québec, Seigneur. Nous t'élevons pour tous ceux, Seigneur, qui nous gouvernent, ceux qui sont élevés en dignité, que ta bonne main soit sur eux, mon Dieu. Père, nous te disons et nous te demandons de dire un mot pour le peuple haïtien, cher Sauveur, un peu partout. Seigneur, cette situation infra-humaine que nous vivons, ô notre Dieu, toi seul peux dire un mot, et ton mot seulement suffira. Bénis cette terre natale, cher Sauveur, et nous savons, Seigneur, tu es le Dieu des temps et des circonstances, et tu as le contrôle de ta création, ô Dieu. Cher Sauveur, oui, bénis notre auditoire ce matin, que nous puissions trouver une parole, un réma ce matin pour notre âme. Père d'amour, bénis Pasteur Civil, bénis Frère Agnel et moi-même ce matin, ô notre Dieu, que nous soyons des instruments entre tes mains, ô Père. Nous comptons sur toi. Et nous te rendons toute la gloire. Oui, la gloire te revient. C'est dans le nom précieux de Jésus que nous réclamons toutes ces choses. Amen, amen.
0: Amen, amen. Bon, frères et sœurs bien-aimés, encore bienvenue sur le plateau. Nous sommes bien, bel et bien en onde, hein? Depuis 9 minutes et quelques secondes. C'est un plaisir, nous sommes là juste pour vous. Nous vous présentons nos excuses du fait que la semaine dernière, nous n'avons pas été en onde. Ah, le devoir m'a appelé ailleurs, mais aujourd'hui, nous sommes avec vous jusqu'à 2 heures. Prions seulement que le Seigneur nous visite et qu'il nous donne, comme sœur, la femme nous vient de le dire, un réma pour vous. Je voudrais prendre le temps pour faire un tour de table avec mes collègues qui sont avec moi pour savoir, étant donné que je n'étais pas là avec eux pendant la semaine dernière, comment vous avez été, frère Aniel? Comment ça a été pour vous la semaine dernière?
2: Ah, ça a été bien, grâce à Dieu. Je sais que nous n'étions pas en ordre la semaine passée. J'ai essayé d'écouter l'émission en différé, mais ça n'a pas fonctionné.
0: Ça n'a pas fonctionné.
2: Ils ont passé des chants gospel.
0: OK, à la place.
2: À la place,
0: oui. Oui, ouais, c'est juste pour combler le vide.
2: Oui, tout à fait.
0: Pour combler le vide, parce que je n'avais pas donné une programmation.
2: Ah, c'est pour ça.
0: Non, je n'avais pas donné une programmation parce que j'étais au fou, comme dit le proverbe, j'étais au fouet au moulin à cause de la mort de la mère de Natacha, okay, et une fidèle de notre église, n'est-ce pas, dont la mère est décédée. Je devais courir par-ci, par-là, et puis me préparer pour le voyage. Donc, ça m'a pris beaucoup de temps et je n'ai pas eu le temps, n'est-ce pas, de préparer une programmation pour apporter à la radio.
2: On comprend.
0: C'est ça. Ouais. Femme en onde, et comment vous avez passé les 2 dernières semaines?
1: Comment tu as passé, déjà? C'était bien, grâce à Dieu. Là.
0: Ah ben, je te dis, je te donne une fière chandelle, là, parce que tu m'as bien remplacé, quoi. Hein? Oui. Tu as bien remplacé, tu as fait...
2: À l'église,
0: oui. Mais oui. Mais oui.
1: Oui, chaque fois que le pasteur n'est pas là, là, nous.
0: Mais oui. Les moi, j'ai une équipe, hein, je peux voler. À tout moment, je peux voler, je peux courir. Parce que le Seigneur m'a donné une équipe solide, une équipe, n'est-ce pas, qui travaille bien.
2: Vous êtes privilégié.
0: Ah, ben, je suis. C'est la grâce du Seigneur.
2: Oui, c'est la grâce. Ouais, c'est une la grâce.
0: Ouais. Et donc, merci, femme en ordre. Bon. Aujourd'hui, amis des ondes, nous avons comme contenu de l'émission un sujet vraiment palpitant, un sujet qui fait débat. J'y pense, et puis je me suis dit, pourquoi ne pas venir avec, hein? Parce que je voudrais parler ce matin du parler en langue, le parler en langue, la glossolalie, le parler en langue. Un sujet, comme je vous ai dit tantôt, qui fait débat. Si aujourd'hui quelqu'un ne parle pas en langue, eh bien, il est passé à côté de la plaque.
2: Mais c'est pas donné à tout le monde, pasteur.
0: Ah oui, mais oui, c'est ça. C'est, voilà pourquoi nous voulons développer ce sujet. On ne sait pas effectivement si on allait avoir beaucoup de temps pour mettre en évidence en ce sujet, mais le sujet est tellement important et ce n'est pas seulement pour le Canada ou bien pour le Québec, hein, mais c'est un sujet qui est devenu viral un peu partout. On ne parle que ça, le parler en langue. Il y a même des pasteurs qui forment des écoles de parler en langue. Je connais une église à Paris qui s'appelle Église Charisma. C'est la plus grande église à Paris en nombre.
2: On ne pas la nommer.
0: Oui, Charisma. Mais oui, c'est pas une église haïtienne. Hein?
2: Okay.
0: Ouais, c'est pas une église haïtienne. Ça se situe à Blanc-Ménil, Paris. Eh bien, c'est ce pasteur-là qui a commencé avec la formation de parler en langue. Il a ouvert une école juste pour ça. Il faut venir apprendre ça. Mon Dieu. Et puis, maintenant, parce que toutes les églises, quasiment les églises, surtout les églises pentecôtistes, hein, n'est-ce pas? Donc, ils font des écoles, elles font des écoles, elles ouvrent des écoles pour que les gens puissent parler en langue. Si on n'est pas parlé, si on ne parle pas en langue, on n'a pas le Saint-Esprit, on n'a pas la puissance. Bon, on va voir ça tantôt, pour savoir effectivement est-ce que c'est le parler en langue qui fait de nous des chrétiens spirituels, des chrétiens inspirés, des chrétiens, n'est-ce pas, sous l'effet de la puissance de Dieu. Alors, attachez vos ceintures, ça va être vraiment important ce matin.
2: Je suis bien attaché, pasteur.
0: Ah, ok, ok.
2: Écoutez.
0: Alors voilà, la première sélection, c'est Consolation avec un Vox Dei.

Ce chant est tourné effectivement pour ceux et celles-là qui traversent en ces temps-ci des moments difficiles. Notamment, je pense à la famille Petiot, la famille Jean-François, qui vivent ces deux familles des moments vraiment difficiles ces temps-ci.

0: Il ne s'agit pas seulement de la famille Petiot ou Jean-François, mais également de la famille de feu Pasteur Bodo. C'est ça, Cassé. Pasteur Bodo, est-ce que vous connaissez tous les noms? Le nom?
1: Pasteur
0: Edner Bodo. Nous pensons à sa famille, à sa femme. Nous pensons à sa famille, à sa femme, parce que Pasteur Edner Bodo, c'est un habitué, c'est un connu, n'est-ce pas? Un connu de la communauté évangélique haïtienne. Malheureusement, il est parti pour l'éternité.

Yes. Nous allons passer à nos frères et sœurs bien-aimés qui nous ont beaucoup aidés. Et ça fait déjà plus de 15 ans que nous sommes à la radio. N'eût été votre aide, votre support, nous ne serions pas à la radio aujourd'hui. Mais fort heureusement, le Seigneur vous a utilisé, vous a béni pour que vous puissiez bénir en retour l'émission sur les élans de la foi. Alors, je vous salue tendrement, chaleureusement, divinement ce matin. Salutations à notre bien-aimé sœur Irma Delva et toute sa famille, elle qui vient de perdre un cousin. Nos sincères condoléances en sœur Irma. Salutations à la sœur Savina Jean-Claude, ainsi que toute sa famille à Laval. Sœur Michel Sanon et frère Sanon, Marie-Linda François, Grégory et Natacha. Non seulement nous vous saluons, mais nous souhaitons que le Seigneur vous console, que le Seigneur vous donne toute la sérénité pour pouvoir passer à travers. Nous saluons le frère Sabala Pitiot, dont la femme est décédée. Papi Noavo, nous souhaitons que bon Dieu lui bénisse, lui donne force pour supporter. Nous saluons la sœur Anne-Marie Meillan. Ah, ça c'est une maman pour la radio. Une maman qui prend soin très bien de son enfant. Le couple Lucien Odigier et Paulette, nous vous saluons. Le frère Sévrin André, la sœur Carole Métellus, nous vous saluons. Sœur Karine, fils Joseph, comment vas-tu? Laurette, comment va-t-elle? Nous vous saluons. Et merci pour tous les gestes. Sœur René Leroy, Benita Pierre, Sœur Yva Malvoisin, je te salue. Merci encore, Sœur Yva Malvoisin, que le Seigneur bénisse ta main, ou bien tes mains. Thomas Saint-Jean, pasteur honoré, sa femme, pasteur Bevens, pasteur Abdias et la famille d'église, salutations à vous tous. Sœur Rosie et son époux, frère Rosilien et sa femme, frère Maurice Sénesson et sa famille,

0: Flore Kwaku, salutations. Sœur Thérèse de Gazon Panouan, Sœur Marie-Louise Panouan, nous saluons. Yves Loredan, Frère René Francis, Samuel Desboissant, Julie Vincent, Juliette Vincent, salutations à vous. Pasteur Axel François, Yvette Guerrier, Pasteur Pierre Guerrier, Ulysse Guerrier, Josette Guerrier, j'ai reçu l'invitation. Pasteur Josette, Pasteur Loubert, comment allez-vous? Solange Guerrier, Esther Dominique, Luni Dominique, Michael Dominique, Mia Dominique, Bianca, nous vous saluons. Wesley Honora, Michael Honora, Wendy Honora, Menska Honora, je vous salue. Créole Afag, Chulnameove, les gens de l'Église par la foi. Et sincère condoléances parce que quand la Bible dit les yun crier, tout le monde crie avec elle. Et je dis à la c'est moun kap crier, et bien tout par la foi, toute la communauté de par la foi est en deuil. Carlo Jedi, à New York, hein, salut à toi. Michel, bien-aimé, et les enfants, salut à vous. Les gens de Paris, en fait, je salue la sœur Julie Panouan, sœur Julie. Nous saluons la mère Danielle et Jean-Marie, c'est ça? Marianne. C'est Marianne. Nous saluons le maître Exantus. Nous saluons nos frères, nos docteurs, notre pasteur docteur Atlanta, Georgia, docteur Franzner, docteur Osé et le père François Samedi. Nous vous saluons dans le précieux nom de Jésus-Christ. Nous saluons les gens qui sont à Paris. Evan Civil et famille, Sheila Civil et famille, Yona Civil et famille, Manushka Civil et famille, Marie-José Civil et famille, Margaret Civil et famille, Gerda Civil et famille. Nous saluons le frère Samuel Desmarais. Solange Seyon, nous vous saluons, nous saluons un nouvel auditeur, une nouvelle auditrice, hein, que le Seigneur vous visite ce matin et qu'il sèche, alléluia, les pleurs, vos pleurs. Qu'il essuie vos yeux et qu'il vous apporte le bonheur, la paix, la joie. Vous allez entendre cette chanson. Cette chanson, je vais la faire tourner pour tous les gens qui traversent des moments lugubres, des moments de deuil aujourd'hui, notamment à notre sœur. Notre fidèle, notre maestra, notre dirigeante, Natacha Petiot, dont la mère est décédée, Sœur Ilkride. Natacha, nous prions que le Seigneur te réconforte, qu'il est capable de monter moral et que tu sois forte, parce que il faut que tu te tiennes debout le 25, le 26. Pour rendre le dernier hommage à ta mère. Greg, nous sommes avec toi. Papiba, nous sommes avec toi. Que le Seigneur vous console tous. Nous allons tourner également cette chanson à l'endroit de la famille feu pasteur Bodo, Edner Bodo, qui est décédé et dont les funérailles, c'est pour Cassé, dont les funérailles, c'est pour le 12. Le
1: pasteur Bodo, c'est le 12, samedi prochain.
0: Oui, samedi prochain, le 12. Le 12 et samedi. Est-ce qu'il y aura une exposition, non? On ne sait pas.
1: Oui, il y aura une exposition.
0: Est-ce que vous avez les données? Parce que même si on ne m'envoie pas ça. Mais oui, on me l'avait envoyé. Oui, mais j'étais aux États-Unis. Oui, ouais. On me l'avait envoyé. C'était pasteur Guillaume, mais oui, qui me l'a envoyé. Ça nous a touché parce que je connais Pasteur Bodo très bien. Mm-hmm.
1: Yeah. Oui, la famille vous accueillera au complexe funéraire Manus Poirier.
0: Monte le micro. Mm-hmm. Un petit peu. Monte. Ok, yeah. Mm-hmm.
1: La famille vous accueillera au complexe funéraire Manus Poirier situé au 6825 Rue Sherbrooke S à Montréal, H1N1C7, le vendredi 11 septembre.

0: de 18h à 21h. Les funérailles seront célébrées le samedi 12 septembre à 9h30 à l'église Assemblée chrétienne de Rivière-des-Prairies, située au 11 870 boulevard Rivière-des-Prairies, H1C1P9, suivi de l'inhumation au cimetière de Laval, situé au 5505 Rambas Saint-François à Laval.
1: D'accord. Toutes nos sympathies à sa femme et aux membres de cette famille qui sont implorés. Alors,
0: la sœur Erilia Pierre-Louis Baudeau.
1: Sœur. Bon, OK. Maintenant, la chanson que vous allez écouter, ça vient de la sœur Sylvanie Pierre-Louis, Père Navaléa. La paix de la vallée.

Écoutez, nous avons donné les détails concernant la mort de Pasteur Edner Bodo, mais qu'en est-il de la sœur Natacha, de sa mère? Eh bien, sa mère sera exposée au complexe funéraire Eterna, 55 rue Jens, Saint-Laurent. 55 rue Jens, Saint-Laurent, le vendredi 25 septembre à compter de 7 h p.m. Et les funérailles seront chantées le samedi 26 septembre à l'église, à l'église par la foi de l'ACM, située au 1349 rue Saint-Zotique, à compter de 10 heures. Et l'inhumation se fera au cimetière de Laval. On vous apportera beaucoup plus de précisions dans les émissions à venir. Alors voilà, donc la sœur Natacha vous attend après l'inhumation au sous-sol de l'église ACM Saint-Michel, 9000 7e Avenue, pour une réception. Donc, est-ce que j'ai tout dit, hein? 9000, 9000, j'avais fait une erreur. 9000, 9000, 7e Avenue, légende. Le sous-sol de l'église ACM Saint-Michel, dirigé par le pasteur Héro Alphonse Penavalia.

0: J'aurais besoin du soutien de Daniel ce matin et celui de Famanante dans cette rubrique. Je considère ça comme une rubrique, pas un message. C'est un éclaircissement que tu veux faire. Le jour de la Pentecôte, acte 2. Le jour de la Pentecôte, ils étaient tous ensemble dans le même lieu. Tout à coup, il vint du ciel un bruit comme celui d'un vent impétueux. Et il remplit toute la maison où ils étaient assis. Des langues, semblables à des langues de feu, leur apparurent, séparées les unes des autres, et se posèrent sur chacun d'eux. Et ils furent tous remplis du Saint-Esprit et se mirent à parler en d'autres langues, selon que l'Esprit leur donnait de s'exprimer. Or, il y avait en ce jour à Jérusalem des Juifs, hommes pieux de toutes les nations, de tout poil, qui sont sous le ciel. Au bruit qui eut lieu, la multitude accourut et elle fut confondue parce que chacun les entendait parler de sa propre langue. Ils étaient tous dans l'étonnement et la surprise et ils se disaient les uns aux autres, « Voici ces gens qui parlent, ne sont-ils pas tous galiléens ? Et comment les entendons-nous dans notre propre langue, à chacun dans notre langue maternelle ?» À le parler en langue. Glossa, les glossa, en grec, parler en langue, ou la glossolalie. C'est toujours le même mot, le parler en langue. Glossa. C'est le pluriel, glossa. Le parler en langue, elle se fait sous la puissance du Saint-Esprit. Je dis bien, le parler en langue se fait sous la puissance du Saint-Esprit. Et c'est un langage surnaturel. En Actes chapitre 2, le verset 4, appelé le phénomène de la Pentecôte, on a vu comment les gens parlaient des langues de feu, des langues inintelligibles, humainement parlant. Mais fort heureusement, le Saint-Esprit a déblayé le terrain, a fait tout un travail. Le parler en langue a fait partie des dons qui favorisent la fondation de l'Église. Mais très, très occasionnel. Parce que vous savez, il y a beaucoup de dons. Il y a des dons permanents. Il y a des dons passagers. Ou bien temporaires. Mais il y a aussi des dons occasionnels. Alors, les dons temporaires, ça n'existe plus maintenant. Mais les dons permanents existent et les dons occasionnels existent. Qu'est-ce que ça veut dire, occasionnel? Occasionnel, Dieu peut se servir d'une personne, d'un homme ou d'une femme à une époque donnée et pour faire éclater sa volonté. Les dons permanents sont la prophétie. En fait, disons temporaire, il y a la prophétie, il y a les dons des apôtres, les cinq dons, vous avez les cinq dons en Éphésiens, apôtres, prophètes, évangélistes, pasteurs et docteurs. Et on les appelle des dons d'édification. Pour apôtres et prophètes, c'est des dons de fondation d'église et évangéliste en pasteur et docteur, c'est des dons d'édification, dons d'édification de l'église. Ils sont appelés apôtres, prophètes, dons, et puis nous avons également des dons temporaires, des dons permanents. Par exemple, pour les apôtres et les prophètes, pardonnez-moi de vous le dire, c'était des dons temporaires. Maintenant, il n'y a plus d'apôtres. Pas qu'à cacher pour m'bader nos liens. Parce que yo erreur, nous fait nous erreur, yo fait nous égarer. Pas un apôtre encore. Pas un prophète. Et quelque soit qu'on arrive autant des abdos prophète, apôtre, il y a un problème. Ça n'existe pas. Les derniers apôtres c'était Jésus et puis d'Acète. Après Jésus lui-même l'a formé. Les derniers prophètes c'était Jésus déjà. L'a formé une équipe d'apôtres, n'est-ce pas? Et apôtre ça yo il était gagné pour devoir, par exemple, lorsqu'on prend apôtre Pierre, apôtre Paul et les autres et compagnie, ils avaient pour devoir de former d'autres apôtres avant de partir, avant de mourir. Et maintenant, automatiquement, c'est seul à deux classes d'apôtres que la Bible connaît. Et apôtres que Christ t'a formé et il était gagné responsabilité pour te former tout. Automatiquement que yo fini pas gen classe apôtre encore, pas gen apôtre encore. Et soit moun ou tande k ap pale de apôtre là, c'est juste besoin mettre que c'est lui même gen programme de supériorité l'évangile là normal là. Prophète, bon, on n'en parle plus. Prophète, on n'en parle plus. Christ était le dernier prophète et puis that's it. Il pas gen discussion là-dessus si nous connaît la Bible. Donc c'était des dons passagers, des dons temporaires, passagers, voire même occasionnels. Bon. Maintenant, les dons permanents, évangélistes, nous sommes tous évangélistes jusqu'au retour de Jésus-Christ pour l'Église. Nous sommes tous évangélistes. Pasteur, donc encore un don permanent, et docteur ou bien enseignant. Moi, j'aime mieux docteur enseignant, pasteur enseignant. Ok, c'est ça. Il est même qui est docteur, là. Mais c'est des églises, c'est le pasteur qui est enseignant. Et il y a des églises, ça parce que c'est un double don lié. C'est celui même qui est un doublet. C'est un doublet. Donc, un pasteur qui est docteur, qui est enseignant, c'est le pasteur qui doit former et son assemblée. C'est le pasteur. Mais il y en a, n'est-ce pas, qui laissent cette tâche aux autres. Donc, qui ne peuvent pas dire son problème. Ben, mais quand même, c'est des dons permanents. Mm-hmm. Les autres dons, apôtres, prophètes, excusez-moi, gros mot, c'est des dons inusités. Nous, on est en français, ça veut dire. L'on va dire inusité, bon, ben, la balle encore. Bon, venez. Il y a des mots en français, on te dit, je dis, on va pas dire, encore, ben, ça papa. Il passe de mode. Il faut avoir courage pour nous dire. Vous comprenez? Mais, et c'est donc ça. Le parler en langue aussi fait partie des dons occasionnels. Je ne dis pas des dons temporaires. Le parler en langue existe toujours. Le parler en langue est toujours là et utile pour l'édification de l'Église si ça se fait selon les normes, selon les règles. Parce que tous les dons sont là pour, écoutez bien, tous les dons, dès que vous parlez des dons, tous les dons sont là pour édifier l'Église. Et si don, il n'est pas fait de façon qui passe dans les normes, il n'est pas capable d'édifier l'Église. Il a toujours don, il a un don personnel. Il a utile, il a une utilité personnelle. Il a une utilité personnelle. Ça veut dire personne n'y a un don avec bon Dieu. Mais si pour la communauté, la côté que mon a travaillé là, l'église là, le peuple là, capable d'édifier, il faut qu'il fasse selon les normes. Vous allez voir ça. Y a une montagne de différence entre le parler en langue de Acte 2, de Acte, ou bien le parler en langue des actes des apôtres et le parler en langue de 1 Corinthiens. Je dis bien, on montre des différences entre le parler en langue des actes des apôtres, le parler en langue des actes des apôtres, c'était pas un don. C'était pas un don, mais le parler en langue et avec Paul dans 1 Corinthiens 12, 1 Corinthiens 14, c'est un don. Donc, c'est très, très important que nous comprenions ça pour ne pas tomber la donnée. Le parler en langue, en Actes chapitre 2, c'était la manifestation du Saint-Esprit pour confirmer la présence du Saint-Esprit, pour confirmer le ministère du Saint-Esprit après Jésus-Christ. Vous voyez? Donc on dit que en Actes chapitre 2, c'était des langues connues. C'est des langues connues parce que il n'y a pas de besoin d'interprète. Hein. C'est le Saint-Esprit qui a fait tout le travail. On n'avait pas besoin d'interprète en Actes chapitre 2. Mais en 1 Corinthiens 12, 1 Corinthiens 14, il faut gagner interprète. Donc c'est tout ce genre de bagages que nous voulons faire. Donc c'est deux côtés que, après que vous parlez de dons, de parler en langue, c'est dans Actes chapitre 4, Actes chapitre 2, Actes chapitre 4, et aussi en 1 Corinthiens chapitre 12, 1 Corinthiens chapitre 14. En 1 Corinthiens 14, Paul parle du parler en langue comme un mystère. Le parler en langue, non seulement c'est un don, mais c'est un mystère. Parce que tu vas parler, Paul pourra parler à une langue inintelligible humainement parlant. On parle à Dieu. C'est une langue une langue incompréhensible humainement parlant, inintelligible. Et c'est peut-être ça qu'on dit, c'est un mystère. Contrairement à la prophétie. À la prophétie, c'est pas un mystère, n'est-ce pas? C'est très important. Pour Paul, il faut une interprétation. Mais dans Actes chapitre 2, le Saint-Esprit a fait tout le travail. Parce que dans Actes chapitre 2, la première fois que Saint-Esprit a venu, côté bruyant, et puis il n'a pas la langue, c'est pas un don. C'était juste la puissance, la manifestation. Je vous le dis bien, c'était la manifestation de la puissance du Saint-Esprit pour inaugurer l'implantation de l'Église, le règne de l'Église. Mais dans dans 1 Corinthiens, ça fait partie des dons. Les gens parlaient dans leur langue naturelle, dans Actes chapitre 2, et tout le monde les comprenait. Et c'est ça, ça crée un problème. Aujourd'hui, celui qui parle en langue s'édifie lui-même s'il n'a pas d'interprète. Celui qui parle en langue s'édifie lui-même. En ce sens, je vais demander à mes collègues s'ils peuvent lire certains versets pour moi. Nous avons 1 Corinthiens chapitre 12, chapitre 14, verset 5. Regardez bien la méthode du don de parler en langue. La méthode du don de parler en langue. 1 Corinthiens, et la méthode, la faisabilité. 1 Corinthiens, chapitre 14, le verset 5. Ah, est-ce que tu l'as trouvé? Il dit, je désire que vous parliez, ça c'est Paul, parce que Paul parlait en langue. Paul parlait en langue et Paul aimait parler en langue également. Il dit, je désire que vous parliez tous en langue, mais encore plus que vous prophétisiez. Vous voyez? Donc, Paul, non seulement il parlait en langue, mais Paul c'est un prédicateur, parce que quand tu prêches, tu prophétises. Vous voyez? Donc, Paul dit, encore plus que vous prophétisiez. Celui qui prophétise est plus grand que celui qui parle en langue. Aussi simple. Quand il dit, si on ne peut pas parler en langue, il n'est pas spirituel, il n'est pas de cet esprit, c'est du barantin. Vous voyez? Donc, vous connaissez Paul là? Paul dit, celui qui prophétise est plus grand que celui qui parle en langue. Vous voyez? À moins que ce dernier, c'est-à-dire celui qui parle en langue, n'était prête pour que l'Église en reçoive de l'édification. Donc, si la personne qui parle en langue n'est pas interprétée, parce que mon ami ne doit pas et qui doit pas qu'on interprète qui a parlé, mais mounan qui a interprété. Par exemple, là, si nous regardons dans YouTube, nous avons Grégory, là, il a prêché, il y a un monde qui a traduit pour lui en anglais. Ok? Mais Grégory parle en langue. Et là, Grégory parle en langue, moun qui a traduit, pas qu'à traduire. Et il pas qu'à traduire ça que Grégory a dit en langue, non? Par contre, sinon, ouais, avec moi. Il pas qu'à traduire, il campait. Mais c'est Grégory, pasteur Grégory lui-même, ça le dit en langue, non, faut le traduire. Et s'il pas traduire, sa tête pas la parler avec bon Dieu. Vous comprenez? Par aucun monde capable de dire parler en langue, pas biblique. Le parler en langue est biblique. Le parler en langue est un, est son principe biblique. Et puis, le parler en langue, c'est un don. Mais il y a la faisabilité. C'est comment le faire, vous voyez? Donc, et c'est ça, Paul dit ça. Dans 1 Corinthiens chapitre 14, un pile verset pour nous capables de dire. Moi-même, je suis pour le parler en langue. En fait, pas pour, mais j'accepte le parler en langue parce que c'est biblique. Même quand je ne parle pas en langue, mais je l'accepte parce que c'est biblique. Il y a un principe. La personne peut parler en langue pour elle-même. Et à ce moment-là, la bédifiée. Si une personne a prié et puis commence à parler, il ne faut pas 2, 3, 4, 5, 10 minutes à parler en langue. Mais là, il y a un désordre. Parce qu'il ne peut pas expliquer. Mais dans l'assemblée, il faut l'interprétation. Il faut l'interprétation. Dans l'assemblée, quand on parle en langue, il faut l'interprétation pour l'édification de l'assemblée. Est-ce que le parler en langue, en question, nous venons en question, est-ce que le parler en langue est pour tous les chrétiens? Écoutez, est-ce que le parler en langue est pour tous les chrétiens? Est-ce que c'est tout le monde qui est chrétien qui doit parler en langue? Est-ce que obligatoirement, dès qu'on est chrétien, il faut parler en langue? La réponse est non, N-O-N, non. Allons regarder 1 Corinthiens chapitre 12. Moi dit pour nous lire avec moi non frère Daniel fait mes gel avait dit qu'il va dans lui même. Je blague.
1: 1 Corinthiens 12
0: verset 10. 1 Corinthiens 12 verset 10.
1: À un autre le don d'opérer des miracles, à un autre la prophétie, à un autre le discernement des esprits, à un autre la diversité des langues, à un autre l'interprétation des langues.
0: Ah ouais, c'est la méthode, c'est la faisabilité, c'est le principe. À un autre la diversité des langues et à un autre l'interprétation des langues. Ouais, c'est pas tout le monde qui doit parler en langue. Mais c'est un don, c'est pas nous pas le même don. Chaque monde a au moins un don, mais nous pas le même don. Le fait de parler en langue ne veut pas dire avoir la plénitude du Saint-Esprit. Je dis bien, le fait de parler en langue ne veut pas dire, deux points, avoir la plénitude du Saint-Esprit. Donc, quand on prend Actes chapitre 2, il dit, ils étaient tous remplis. Le mot rempli, c'est la plénitude, n'est-ce pas? Ils étaient tous remplis. Et regardez, à moins fait différence là, le parler en langue de Actes chapitre 2, ce n'est pas un don.
1: Non, okay? C'est l'initial.
0: Ce n'est pas un don, mais c'est la puissance, c'est la manifestation de la puissance du Saint-Esprit pour inaugurer l'Église. Vous voyez, ce n'était pas un don. Ce n'était pas un don. Et il y a même deux langues que tu as parlé, c'était des langues connues. Langues connues, pourquoi ça langue connue? Parce que ce n'est pas quelqu'un qui t'a interprété. Et tout le monde t'étend des mounions à parler dans la propre langue, pas yo. C'est des langues connues, mais le Saint-Esprit a tout fait. Il fait le travail là. Alors que, selon Paul, dans 1 Corinthiens 12, 1 Corinthiens 14, parler en langue maintenant devient un don. Devient un don, mais il y a un don qui gagne, il y a un principe. Le principe là, c'est que faut, si il y a un don parler en langue, il faut un don d'interprétation. Tout. Et autrement dit, moun qui parle en langue, qui pas interprète là, c'est ça pas veut dire pour autant que li pas agi bien. Li agi parce que nous pas banaliser, elle s'édifie, cette personne s'édifie elle-même, et bon Dieu qu'on aime, bon Dieu comprenne, bon Dieu qu'on ça l'abdient, parce que elle se parle et elle parle à Dieu. Elle se parle et elle parle à Dieu. Mais après ça, après lui-même avec bon Dieu qu'elle a parlé, il n'a pas parlé avec aucun autre monde encore. Donc ça là, et pas Dieu dit pas bon, mais il n'a pas édifié l'Église. Avec donc pas respecter principe là. Pour donc respecter principe d'édification, il faut tout le monde comprendre ça qu'on va dire. C'est comme si on est prêché en anglais, ou besoin de monde qui a traduit pour, soit en français, soit en créole, si la communauté n'a pas qu'on parle anglais. Le parler en langue, et Paul, maintenant nous parlons. Maintenant, excusez-moi, frère Daniel, ma barre ou même retourner. Le parler en langue et Paul. Paul parlait en langue. À nous regarder dans 1 Corinthiens chapitre 14, verset 18. Et verset 39. Tout en pile verset, oui, mais d'après deux versets ça seulement. 1 Corinthiens 14, verset 18.
1: Je rends grâce à Dieu de ce que je parle en langue plus que vous tous.
0: Ça, c'est Paul qui a parlé. Et nous qui nous apprenons tout.
1: Dans l'Église, j'aime mieux dire 5 paroles avec mon intelligence afin d'instruire aussi les autres que 6 000 paroles en langue.
0: Ah, ouais. Parce que des fois, on a parlé en langue, on ne peut pas même aller dans le texte. Bien. Paul dit, moi, je rends grâce à bon Dieu parce qu'il fait me parler en langue parce que nous tous. Il fait me parler en langue parce que nous tous. Mais je me suis dit, regardez bien, ouais. Mais dans l'église, dans la communauté, j'aime mieux dire 5 paroles avec mon intelligence. Ça, c'est la prophétie. Ça, c'est la prédication. C'est la prédication. Avec mon intelligence, afin d'instruire aussi les autres, que 10 000 paroles en langue. Moi-même, je m'aime tellement des masses, monsieur. C'est tellement clair. C'est dit, c'est pour un problème qu'on parle en langue. Lui-même, il aimait parler en langue. Et il parlait en langue, parce que tout le monde. Mais il dit, il plutôt fait prophétie, coûte prophétie, et que tout le monde édifie, tout le monde comprenne, au lieu pour la parler langue, 10 000 langues, et puis personne ne connaît, pas comprendre rien. Dans verset 39, là, il dit, ainsi donc, frère, aspirez au don de prophétie. Regardez bien, aspirez au don de. Ce que nous faisons là, c'est le don de prophétie. Hein? C'est la prophétie. Aspirez au don de prophétie et n'empêchez pas de parler en langue. Wow! Aussi simple. Que au monde qui ne doit pas d'accord et parler en langue. Mais le parler en langue est biblique. Le parler en langue est biblique. Hein? Sauf que, il y a une méthode, il y a une discipline, il y a un principe, il y a une faisabilité. Vous comprenez? Et même quand on n'a pas respecté faisabilité, hein, principe là, méthode là, mais ou pas qu'à banaliser parce que le parler en langue est biblique. Wow. Maintenant, il dit, le parler en langue, mais Paul dit aussi, il faut le faire avec bienséance et ordre. Regardez, verset 4, 1 Corinthiens 14, verset 40, Paul Bral dit, mais que tout se fasse avec bienséance et avec ordre. Lorsque un paquet de monde commence à parler en langue, il n'y a pas qu'à dire ça, mais il vient de vivre un désordre. Le don ne doit pas créer du désordre. Le don ne doit pas créer du désordre. Nous pas qu'à parler et personne pas qu'on soit depuis ou pas qu'à venir. Il y a un mot clé dans 1 Corinthiens 14 pour le parler en langue. Le parler en langue de 1 Corinthiens chapitre 14, en grec, il dit oikodome. Regardez bien. C'est mot ça qui est utilisé, oikodome. Oiko. Oikos. Maison. Ouais? C'est langue, c'est mot ça qui est utilisé en grec pour le parler en langue. Ça signifie édification de la maison. Oikodome. Oikodome. L'édification de la maison. Ça veut dire que, des fois, parler en langue, des fois, pas édifier. M'font pléonasme, là, Castille. L'aime dit édification de la maison. Parce que édification, c'est maison.
2: Parce que édifice, est-ce qu'on comprend? Édifice, c'est maison. Mais moi, pour être capable de comprendre clair, moi, dit l'édification de la maison. Ça veut dire que, on construit maison, hein, ou, et lorsque on explique maintenant, qui ça qu'elle peut pas le faire? Que tout se fasse pour l'édification. Est-ce que nous comprenons chanter américain et africain qui chanter? Regardez, ou carrément, comment on dit ça? Mélodie, hein, pas vrai? Ou carrément mélodie. Mais on a fait qu'il a chanté. Mélodie, mais je ne suis pas édifié. J'aime la mélodie.
1: Je ne comprends pas.
2: Parce que je ne comprends pas ce qu'elle dit. Elle parle une langue que je ne connais pas. Et on a fait qu'il a chanté en anglais, alors que je ne parle pas l'anglais, je ne parle pas l'espagnol. Ils sont espagnols. Hein. Mélodie belle. Les douces. Est-ce que nous songez, les autres affaires à États-Unis, à des tirements qui étaient faits en espagnol là? Tu me dis, monsieur, c'est langue bébé, monsieur a parlé. Il n'y a pas comme ça, monsieur a dit. Vous comprenez? Il n'est pas d'accord pour monsieur. Monsieur parle anglais, mais monsieur c'est espagnol. Exactement. Donc, monsieur, en pile, mon théo, pas de comprendre ça, monsieur a dit en espagnol. Non, mon yop, j'aurais aimé ça qu'a fait là. Mais on va édifier, parce que par contre, qui ça mon nom a dit. C'est même ça que parlant à parler en langue, il faut quand même mon nom ligue un interprète. La question n'est pas si la personne qui parle en langue est spirituelle, mais est-ce qu'elle édifie l'église? C'est cette question ça. C'est pas question de est-ce que mon qui parle en langue, est-ce qu'elle est spirituelle? Mais est-ce qu'elle édifie l'église? Est-ce qu'elle édifie l'église? Pas d'interprète, qu'on se taise. Et si vous voulez parler pour contre vous. Allez, vous devez prier pour tête et pour vous faire. Regardez. Donc, c'est ça, Paul dit. Allons regarder 1 Corinthiens 14, verset 28. 1 Corinthiens 14, verset 28. Kassim, bakon sou en li.
3: Sou.
2: Hein? Oui, ok. Ok, d'accord. 1 Corinthiens 14, verset 30, où dit?
1: Il n'y a point d'interprète qu'on se taise dans l'église et qu'on parle à soi-même
2: et à Dieu. Oh, aussi simple, hein? Vous comprenez? S'il n'y a pas d'interprète, vous comprenez? Ce que mon chérité parle avec tête.
3: Et lui-même dit, dans l'église, habituellement, depuis au monde, comme vous avez parlé en langue, ouais, plus de monde voulait enchaîner. Et la Bible a dit non, il est mieux que maximum trois. Et même trois. C'est l'un après l'autre.
2: Maximum, toi, on dit?
3: Trois personnes qui peuvent parler en langue, maximum.
2: Ou dit Bible à dire?
3: Oui, verset 28.
2: Est-ce que c'est le texte là?
3: 28.
2: Ok. C'est le texte là, on a besoin.
3: Oui,
2: ok.
1: S'il n'y a point de texte.
2: Et pas ça, dans quel texte où je n'ai?
3: Oui, même chapitre là, 14.
1: Oui, il dit verset 29. Pour ce qui est des prophètes, que deux ou trois parlent et que les autres jugent.
2: Ok.
1: Et si un autre qui est assis a une révélation, que le premier se taise.
2: Ouais,
1: vous pouvez tous prophétiser successivement.
2: Là, c'est l'ordre et la discipline.
3: M'appelez-nous l'autre version.
2: Là, c'est l'ordre et la discipline. Lorsque tout le monde commence par l'ensemble, on dit, il y a des deux autres. Il dit que le don ne doit pas créer du désordre. Son exemple d'Abdiwe, on t'a prêché Bethel. Don madame. Qui parle me prêcher. Tout le monde pas qu'attendre ça m'a dit. Me dit ma sœur s'il vous plaît. C'est moi qui a prêché. C'est pas où qui a prêché. Taisez-vous. Laissez-moi prêcher. Et puis même côté elle va prêcher, il pas parler encore.
3: Les doués, l'esprit des prophètes est soumis aux prophètes.
2: M'pas dire comme ça non. OK. Donc c'est ça. Donc bah là pas qu'à créer un désordre. Le parler en langue est une preuve spirituelle. Regardez, n'a posé question en même avec nous toutes là pour nous écouter nous là. Est-ce que le parler en langue est une preuve spirituelle ou de maturité? Est-ce que le parler en langue est une preuve spirituelle ou de maturité? Bon, tout à l'heure, je me dis que le parler en langue, je me pose une question tout à l'heure, question c'était non qu'il était. J'ai même oublié la question que j'avais posée tantôt, c'était non. Mais, Kounia là.
1: Est-ce que tous les chrétiens doivent parler en langue.
2: Est-ce que tout le monde doit parler en langue? C'était non. Eh bien, même question ça encore. Est-ce que parler en langue sont preuves spirituelles ou de maturité? Encore non.
3: Non.
2: Pour qui ça qu'elle nous dit non? Parce que là, côté qu'il y a là, si nous tournons dans Actes chapitre 2, le parler en langue de Actes chapitre 2 était une preuve spirituelle. Parce que ce n'était pas un don. C'était la manifestation de la puissance de Dieu avec disciples. Mais ils ont tous été alignés. Mais dans 1 Corinthiens, c'est pas un don parce que dans qui l'église, Paul Théier, elle a fait travail ça, l'église Corinthe. Et si l'église qui te gagne péché, qui te gagne défaut, qui te gagne désordre, dirait l'église Corinthe. Et c'est l'église qui était champion de la parole en langue.
3: Ça, vous voulez dire là?
2: M'pas voulez dire rien. M'pas voulez dire rien. M'pas voulez dire rien. Parmi toutes les églises qui parlent en langue, Corinthe était championne.
3: Pasteur, ça fait me dire ça. Hein?
2: Alors que c'est de cette église, oui. Tant moi, bon film, dit dernière fois ça, ok? Alors que c'est de cette église qui parlait en langue, là, il prenait sens même. Comme don, hein?
3: Je peux me dire ça parce que dans la culture, dans l'église haïtienne, il y a toujours, les gens qui parlent en langue, il y a toujours à suivre l'action. Souvent, les gens qui disent, fils ça, tel genre, telle manière, puis ils toujours parlent en langue. Mais c'est par rapport au dire dans l'église corinthienne.
2: Oui.
3: N'a pas l'église péché comme ça, mais il y a plus à parler en langue.
2: L'église corinthienne, tu conseilles de pécher. C'est forteresse là, c'est forteresse. Ou bien division, Corinthe. Orgueil, Corinthe.
3: Fornication.
2: Querelle, Corinthe.
3: Incesse.
2: Immaturité, Corinthe.
3: Incesse.
2: Désordre moral, Corinthe. Oui. Et c'est Corinthe qui parle les langues.
3: Oui.
2: C'est Corinthe qui parle les langues.
3: Donc, est-ce que nous devons faire corrélation entre parler en langue et comportement?
2: Je ne peux pas arriver là.
3: Que nous faisons souvent. Nous, hein?
2: Ah, ok.
3: Je ne sais pas en langue, mais c'est une dame qui fait n'importe quoi.
2: Oui. Des fois, je ne dois pas même qu'on vit mon nom. Mm-hmm. Et puis, on dit un bagaille. Moi-même, je suis respecté tout ça, la Bible dit. La Bible, bah, on sait des principes, le lavement des pieds, je ne fais pas. Mais je le respecte. Okay. Parce que c'est biblique. Mais comme ça, c'est biblique. Paul a 3 chapitres. Chapitre 12, c'est entrée dans parler en langue. Non? Chapitre 14, c'est faisabilité. Hein? Et chapitre 13, c'est le dosage de parler en langue. Ouais, il faut que tout fait avec l'amour. Ouais, il dit, chapitre 12, yo entré avec don. Hein? Chapitre 14, c'est la réglementation des dons, la faisabilité. Et le chapitre 13, il parle doser l'angle avec l'amour. Il faut que tout se fasse avec amour. Regardez, nous avons une Bible là. Regardez 1 Corinthiens chapitre 13, verset 1 moins. Vous parlez, oui? Oui, Paul mettait au milieu. Ça veut dire qu'il a équilibré. Don en vini, c'est vrai. Doit travailler, c'est vrai. Mais comment on doit travailler? Regardez bien. 1 Corinthiens 13, hein?
3: Verset 1.
2: Oh, après nous parler.
1: Quand je parlerai les langues des hommes et des anges, si je n'ai pas la charité ou bien l'amour, je suis un airain qui résonne ou une cymbale qui retentit.
2: La langue des hommes et des anges, la glossolalie. La glossolalie, yeah. La glossolalie, même quand je parle toutes langues anges, mais si je bague l'amour pour me doser, égal, moi c'est yon. Ah, yon
3: tambour.
2: Oh ben, gagne ça qu'on appelle la gagne on sait de monsieur le cessationnisme.
1: Le sens social.
2: Non, le cessationnisme.
3: Qui veut dire?
2: Le cessationnisme dit que dans ça cesser parler en langue. Le cesser, tu vois? Le cessationnisme, il dit que dans ça le finir. Mais non, la Bible pas dit le finir. Mais il y a un autre qui dit, là où il y a le cessationnisme, il y a aussi le continuationnisme. Le continuationnisme, il dit non, le don continue, le travail jusqu'à présent, mais il faut que ça se fasse avec ordre et discipline. Je ne veux pas continuer, je veux camper là, mais sauf que, ça me d'abord dit non, on a tourné sous lit, le parler en langue est-il un signe du baptême du Saint-Esprit? Parce que, monsieur Pentecôtiste, il dit que, Mbabano qui Pentecôtiste classique, il dit que, parce qu'il y a plusieurs Pentecôtistes, il y a moderne, il y a classique, etc., il y a un paquet. Mais c'est Pentecôtiste classique, il dit, il y a un monde qui ne peut pas parler en langue, c'est que, ou pas baptisé du Saint-Esprit. Parce qu'il y a le baptême du Saint-Esprit et le baptême d'eau, il y a différence. Hein. Maintenant, nous avons tourné là pour nous capables de faire la différence entre le baptême du Saint-Esprit et le baptême d'eau. Parce que il y a trois bagailles pour être capable de comprendre. Il y a le baptême du Saint-Esprit, il y a le baptême d'eau et il y a la plénitude de l'Esprit. C'est trois choses à ne pas confondre. Il y a chaque différent. Le baptême d'eau, le baptême de repentance, hein, le baptême du Saint-Esprit qui initie nous dans le corps, très important, qui initie nous dans le corps de Christ, hein, et la plénitude est remplie. Est-ce que c'est lorsque ma manifesté que me rempli, avec la prédication me rempli, par contre, si vous comprenez, avec une prière que m'a fait me rempli, comme c'est qu'il l'a rempli, qui ça veut dire? Est-ce que c'est parler en langue qu'il faut remplir? Non. Donc, n'a pas retourné. Donc, c'est très important, parce que je voulais sortir Maïsao pour me tourner à Niel à un rubrique spécial. Donc, nous souhaitons que la semaine prochaine, si nous voulons, nous recommençons, nous retournons la dernière encore. Mais le parler en langue crée tellement de problèmes. Je dis, dès qu'on passe pas parler en langue, il n'y a pas de puissance.
3: C'est ce que disent les...
2: Ça fait mal, hein? Ouais. Ouais, ça fait mal.
1: C'est hein? Parce que on est rendu dans une époque, un temps où les gens abusent des choses sacrées.
2: Oui, les choses sacrées.
1: C'est important parce que les affaires de Dieu sont sacrées.
2: Yes, yes.
1: Et il ne faut pas prendre ça à la légère. Donc et aussi il faut la compréhension comme vous venez de le faire, la compréhension et l'enseignement derrière les choses qui se font.
2: Yep, yep.
1: Et du fait que les gens abusent, ils ne sont pas enseignés. Donc il y a un courant d'idées. C'est comme vous dites, les dons temporaires, les dons permanents,
2: occasionnels,
1: etc. Mais beaucoup de gens ne savent pas ça. Comme dernier prophète, c'est Jésus-Christ. Il y a des... Et tu n'oserais même pas dire ça, parce que ça devient un courant. Un courant.
2: Yep.
1: Et c'est de la même manière qu'on pourrait dire, la voix du peuple n'est pas la voix de Dieu.
2: Mm-hmm.
1: Donc, les gens abusent des choses sacrées, abusent, et ils font de ces choses une loi. Donc, ils ne devraient pas être. Parce que oui, quand on parle en langue, on s'édifie soi-même. Et quand on édifie l'Église, il faut que l'Église puisse bien comprendre ce qu'on dit. Je suis entièrement d'accord avec cela. Mais il faut que les gens aussi soient attentifs. Tu comprends? Soient attentifs. Et cet aspect que tous les gens parlent en langue, ce n'est pas vrai.
2: Yeah.
1: Ce n'est pas vrai. On peut connaître le baptême du Saint-Esprit et ne pas parler en langue.
2: Moi-même, je suis d'accord avec 100% femme en ordre. Et Frère Aniel, écoutez, je vais arriver dans le rubricois. Moi-même, si Cassie m'amène un serviteur, et puis il dit, pasteur civil, c'est un prophète. Je dis, bon, merci beaucoup, prophète, même pas bal chez moi-même. Mais non, moi. Alors. Ouais, je suis très sincère avec. Non, c'est un apôtre. Moi-même, pas servi avec apôtre, pas servi avec prophète. Je servi avec pasteur. Je dis avec Evan, je servi avec un frère. Apôtre, pasteur, prophète. Écoutez, je ne suis pas qu'à enseigner un bagage. Et puis, vous me crasez dans la pratique. Par contre, je vais continuer à voir, Aniel.
3: Bon.
2: Je prêche dans l'église, moi, que non, ça ne va pas exister encore. Et puis, on me met un prophète, bon, un apôtre, bon, moi. Et puis, pour me bon micro.
3: Bon, tu sais, parce que c'est vrai, moi-même, personnellement, ça, étant donné que nous sommes tous des envoyés, nous sommes des messagers, et c'est ça qui est définition un apôtre. Moi, ça pas, ça dépend qui ça des têtes maintenant, l'elle dit c'est apôtre là. Parce que nous sommes tous des apôtres.
2: Ah non. Écoute, apôtre, l'homme apôtre.
1: Il y avait docteur Diabala.
3: Beaucoup fini,
1: oui,
3: mais tant mieux.
1: Daniel, oui, ok.
2: Mais allez vite.
3: Il y a des témoins oculaires. Ok? Il y a des témoins oculaires, monde qui était témoin dans l'époque de Jésus. Mais est-ce que vous ne pouvez pas voir nous?
2: Il pas voir nous comme apôtre.
3: Non,
2: attention.
3: Connaît.
2: C'est le mot. Il faut mettre l'accent sur le mot.
3: Oui, ça dépend
2: de ce que vous avez. Ok, ok. Donc, c'est comme si maintenant, là, on a dit l'apôtre l'a même mis au-dessus de Jésus-Christ.
3: Oui.
2: Et c'est le même qui a tout pouvoir, l'église, c'est le même qui sert, parce que c'est apôtre, c'est premier. Et pour ça, il s'autoproclame apôtre. Par exemple, il n'y a pas de monde qui met un apôtre, c'est eux qui mettent un apôtre.
3: Nous mettons un apôtre. Paul, pas qu'il y a un apôtre, Nathan, l'autre monsieur.
2: Comment?
3: Apôtre Paul. Les patriots apôtres dans la même époque, monsieur, mais les mêmes, l'été apôtre, il dit que c'est pas Jésus-Christ.
2: Non, c'est pas apôtre, il te dit. C'est pas apôtre. C'est le thème, non, il n'est pas apôtre.
3: Et après, est-ce qu'il y a apôtre ou apôtre?
2: Oui, c'est apôtre. Il y a apôtre Pierre. Apôtre Pierre fait l'apôtre.
3: Mais pas dans le même
2: sens. Non, attention, c'est ça qu'il me dit. Il y a les grands apôtres. Les grands apôtres, il y a les petits apôtres, vous comprenez? Mm-hmm. Et Paul, ils sont apôtres normal à la manière de Pierre, mais Pierre lui-même, il a les consécrations, mais Paul apôtre à la manière de Jésus-Christ, parce qu'il ouait Jésus-Christ. Faut être témoin Jésus-Christ.
3: Oui.
2: Il faut être témoin. Faut être témoin, n'est-ce pas? Et dans la vision, vous comprenez? Dans la vision, la Damas là, il vient de devenir témoin oculaire, parce que Jésus-Christ permet que l'ouelle. Permet qu'il y ait un peu de temps, j'étais là. Comprenez ça me dire? Donc, c'est très, très important. Et en tout cas,
1: il y avait le défunt docteur Diabala. Il disait, mais pourquoi les gens utilisent le mot apôtre? Pourquoi ils n'utilisent pas un titre plus humble? Docteur Diabala,
3: plus modeste.
1: Mm-hmm. Il disait ça dans nos cours. Parce que c'est tout un débat.
2: C'est un débat.
3: Ça dépend de ce que la personne a dans sa tête. Quand ils s'autoproclament apôtre ou prophète.
2: Et tout comme aujourd'hui, il y a des gens qui s'autoproclament pasteur. Vous voyez, il n'y a pas d'appel. Mais il y a peut-être un appel.
3: Exact.
1: Oui, pasteur sans contenu.
2: Vous voyez. Ouais. Donc, en tout cas, je connais que je lance un débat là. Et si il y a des gens qui veulent répondre, il y a des gens qui répondent 514-790-02-51. Sinon, pas qu'à répondre à la question, on a retourné avec les.
1: Pasteur, le parler en langue est biblique, mais il faut que ça se fasse dans l'ordre.
2: Dans l'ordre de la discipline. Exactement, le respect.
1: Il faut bien comprendre.
2: Donc, là, on a retourné là, nous allons demander vraiment est-ce que si je ne parle pas en langue, je ne suis pas baptisé du Saint-Esprit. Ça, c'est important. Il faut nous retirer le mythe ça, pour nous. Le côté.
3: Ça dépend pour quelle religion, parce que les pentecôtistes, eux autres, le parler en langue, c'est
2: ah non, ou dit, eux autres, d'accord avec, ou dit,
3: oui.
2: Mais ils se divisent, il y a un groupe qui est d'accord, un groupe qui n'est pas d'accord.
3: Tout à fait.
2: Et bien, viens avec tout ça d'accord, ça n'est pas d'accord.
3: Et moi, je passe longtemps dans l'église pentecôtiste. Je connais très bien.
2: Il y a trois sortes de pentecôtistes. M'a bien avec yo. Par les mounions de Pentecôte, ils n'ont pas même qu'à définir Pentecôte, c'est la vraie. C'est parce qu'ils ont été le jour de la Pentecôte, mais Pentecôte pas signifie l'église Pentecôte. Pentecôte signifie 50e jour après Pâques.
3: Exact.
2: Vous comprenez? Ouais. Pentecôte pas signifie l'église Pentecôte, c'est pas l'église Pentecôte qui met cet esprit.
1: Il y a un cours de dénomination.
2: C'est pas parce qu'on pentecôtiste, c'est vous-même qui mettez cet esprit. Parce que laisse ça pas de pentecôtiste. Vous comprenez? C'est à partir de ça, pentecôtiste prend naissance.
3: Exact.
2: Vous comprenez?

0: ce que veut dire être rempli du Saint-Esprit. Parce que dans notre communauté, comme être rempli du Saint-Esprit, être rempli de la plénitude, c'est pomper, danser, tu vois.
1: Alors, il y a la différence entre avoir, avoir le Saint-Esprit. Parfois, nous faisons en français, avoir le Saint-Esprit et être rempli du Saint-Esprit. Mm-hmm. C'est deux choses différentes.
0: Exact.
1: Avoir le Saint-Esprit et être rempli du Saint-Esprit. Esprit. Ben, ça veut dire, semaine prochaine. Frère Aniel, m'a juste prendre un couplet dans ça et puis m'vo
0: merci, pasteur.
1: Merci.

0: nous en ordre encore avec un rubrique spécial, c'est Frère Aniel. Tu vas le porter un rubrique pour nous. Il me pas qu'on est qui en baptisé, mais la dit nous les comment.
1: C'est suite.
0: D'accord. Eh bien, micro ouvert, Frère Aniel. Après un débat que nous avons fait là.
1: Oui, maintenant, c'est chaud.
0: Deuxième débat.
1: C'est chaud.
0: OK.
1: Il y a deux semaines, nous t'as parlé de des différentes sortes d'esprits. Il est capable d'animer au monde. Si vous songez bien, nous t'as parlé pour nous dire nous devons faire attention. Des fois, nous compensons les. On fait la planche, non mais les. Nous, nous possédons, c'est les lapoules, le collatère. Mais pas nécessairement. Ce qui s'est noté, basez-nous. Nous t'es basé-nous, les Jésus, t'es avec disciples. Puis, ils n'ont pas voulu recevoir à Jérusalem. Puis, ils disent, ils n'ont pas de contempler. Et puis, ils disent, Jésus, ben, vu que mon n'ont pas voulu recevoir, non? On nous commande du feu pour bouler. Et Jésus te répond. Il te dit, vous ne savez pas de quel esprit vous êtes animé. Ça veut dire de l'esprit de violence qui n'est pas bon. Et si nous songer, parce que c'est vite et malheureux,

0: Est-ce que tu es capable de venir, Jodia, avec une rubrique qui dit qui ça fait qui a attiré mauvais esprit à un chrétien? Mm-hmm. Mais quand tu te souviens, Pasteur Sylvie, ça fait 2 semaines.
1: Oui, je me souviens.
0: Oui. Donc, est-ce que tu es capable de prendre le contraire? Qui ça qui est capable d'attirer Saint-Esprit sur nous? Pour entrer dans nous. Est-ce qu'il y a une condition, est-ce qu'il y a une disposition que nous devons gagner?
1: Être à Christ totalement, mm-hmm. ça attire Saint-Esprit à entrer avec vous. Être à Christ, obéir à Christ, mm-hmm. mais oui, c'est la conversion totale, mais oui, donc, et puis nous obéir avec Christ, là, Saint-Esprit vient habiter la caillou.
0: Donc, pourquoi ça me dit ça? Si pour Saint-Esprit, si je dois attirer le Saint-Esprit là, il y a des conditions, il y a des prérequis. Mais mm-hmm. c'est non, même au psychiatre, il y a un bagage qui est capable d'attirer le mauvais esprit dans nous-mêmes.
1: Oui.
0: Moi, par contre, c'est pas suivre.
1: Oui.
0: Des bagages tout. Qui est capable d'attirer mauvais esprit dans nous-mêmes.
1: Exactement.
0: Nous devons faire attention.
1: Le contraire est aussi bien.
0: Oui.
1: Ouais.
0: Tout à fait. C'est paradoxal que moi, je voulais attirer dans nous-mêmes. Donc, il y a l'attitude que nous gagnons, mm-hmm. qui est capable d'accueillir l'Esprit de Dieu en nous. Ben, le contraire aussi existe. Il y a des attitudes, il y a des bagailles, que de façon n'a pas agi, moi, je suis capable de faire quelques exemples. Moi, pas très long. Par exemple, il dit, parce que civil, ce cas-ci, c'est pas tout objet pour mettre, pour faire entrer la caillou. Quel ça? Il y a des tableaux anciens, des tableaux mystiques, il y a des bibelots qui attirent le mauvais esprit. Mm-hmm. Par exemple, là où sont les gens qui sont colériques, là où il y a un pile haine, la caillou, ça attire le mauvais esprit. Mm-hmm. Oui? Là, le péché attire le mauvais esprit.
1: Ah, qui est normal, qui est normal.
0: Là où adepte à la pornographie, à la nudité, il attire le mauvais esprit. Donc, c'est question ça que nous demandons. Qui bagaille qui fait que qui fait attention pour ne pas attirer mauvais esprit, là où pas manque de prière, là où pas prier en pile, là où pas consacré, là où a une mauvaise pensée, là où a des émotions négatives, des pensées négatives, ça attire mauvais esprit là. Mm-hmm. Donc c'est à bagaille ça que l'on doit toujours penser.
1: Mais nous avons le contraste également.
0: Oui, oui.
1: Le contraste que nous trouvons dans Galates chapitre 5. Hein. Mm-hmm. Il montre les fruits de l'esprit,
0: oui.
1: et les fruits de la chair.
0: Exact.
1: Vous voyez? Donc c'est très important. Moun qui était attiré par le péché, qui fait péché, qui a agi mal, il accomplit les désirs de la chair.
0: Exact.
1: Vous comprenez? Des fois, pas accomplir les désirs de la chair. Péché envahit. Péché envahit. Donc... Et des fois, pas accomplir les désirs de l'esprit, avec une là. C'est l'amour, tout le bagage, etc. Oh ouais, donc c'est le contraste, quoi. Hein?
2: C'est comme ils disent, on laisse une porte ouverte.
0: Oui.
2: L'esprit ne vient pas comme ça, puis il s'établit. C'est parce que tu as donné...
0: Une fenêtre qui est ouverte.
2: Exactement, accès. Il y a une porte qui tout a été fait. Ouverte et l'esprit est entré. Mm-hmm. Moi, je connaissais quelqu'un. Donc, dans ses soirées, il regardait la pornographie.
0: Oui.
2: Donc...
0: Ça, c'est une porte ouverte.
2: Oui, aussitôt tu ouvres il ouvre son ordinateur et puis c'est les pop-ups de porno qui montent. Tu comprends?
1: Mais c'est l'esprit de l'impudicité, ça. Hein?
2: Et l'esprit est entré.
0: Donc, c'est ça fait.
1: Mais, et c'est un manque de crainte de Dieu. Bon, il n'y a pas un manque, il n'y a pas de la crainte de Dieu.
2: Excusez-moi, il y a des choses en tant que chrétien, on ne doit pas se verser là-dedans, on ne doit pas y toucher, même pas s'approcher. comprenez? Donc, c'est important, c'est important.
0: Et tout comme l'orgue, il y a des bagailles qui éloignent l'esprit de Dieu. Tout.
1: Ah oui.
0: Par exemple, l'orgueil, là où péché, là où font des bagailles qui.
1: Mais excusez-moi, frère, excusez-moi.
0: Oui.
1: Vous dites qu'il y a des bagailles qui éloignent l'esprit de Dieu. Tout. Mais oui. Pour faire un bagaille qui attire l'esprit Satan, le bon Dieu pas là. C'est aussi simple.
0: Oui, c'est pour me capable border, OK, de paradoxe. Si
1: quelque
0: bagaille qui est capable éloigner l'esprit de Dieu. Tout comme quelque bagaille qui papa qui est capable pas tirer mauvais esprit tout.
2: Frère Aniel. L'esprit de Dieu et l'esprit du diable ne peuvent pas cohabiter
0: ensemble. Tout à fait. Donc nous avons besoin de faire attention. Veillez, priez. Alors c'est à ça que nous devons faire attention.
1: Est-ce que vous voulez lire le texte ça et Philippiens 4 8?
0: Oui.
1: Regardez-les pour terminer parce qu'il n'y a pas grand temps.
0: Oui.
1: On a prêté dans la grande prière. Regardez Philippiens 4,
0: 4, verset 8. Si ce cas c'est où je l'ai
1: avant. Son thème toujours aimé terminer l'année avec. Pour me dire, nous prenons l'entrée dans une nouvelle année. Regardez titre.
0: Alors, Philippiens 4, verset 8, ça dit.
2: Au reste, frère, que tout ce qui est vrai, tout ce qui est honorable, tout ce qui est juste, tout ce qui est pur, tout ce qui est aimable, tout ce qui mérite l'approbation, ce qui est vertu et digne de louange, soit l'objet de vos pensées.
1: Yes.
0: Moi, avec vous, nos besoins, les mauvaises pensées venant dans la tête, nous, c'est chasser tout de suite.
1: Yes.
0: Et puis, aux chrétiens, vous pensez, vous esprit criminel, des pouvoirs qui ont mauvaises pensées suicidaires, c'est retirer, chasser, sinon, moi, avoir la péri, la pétue.
1: Moi, d'accord, avoir 100%. Nous-mêmes, nous tous qui là, en tant que chrétiens, nous pas des forts. Nous pas des hommes forts, des femmes fortes. Nous, nous avons une lutte.
0: Nous pas infaillibles, vulnérables.
1: Oui, la vie, nous, c'est un combat.
0: Exact.
1: Et dans le combat, ça, l'adversaire a mené des grands combats pour le capable faire nous trébucher. Nous, qui toujours trébucher. Que personne dit que moi-même pas j'aime trébucher. Nous avons toujours trébuché, mais c'est pas laisser faire, pas laisser aller. Vous comprenez ça me dit là automatiquement que même j'ai avec l'autre grand négio ou avec son pente glissante, m'a dit bon Dieu, chercher force à bon Dieu. Mais Jérémie te gain j'en dia pensée suicidaire. Il te gain toute bagaille, mais il dit voici ce que je veux repasser en mon cœur. Ça veut dire qu'il faut entrer dedans. Pour repasser en mon cœur.
0: Examinez-vous.
1: Examinez-vous, exactement. Examinez-vous. Pour que, est-ce que ça va penser à. Est-ce que c'est libre de vous penser
0: d'accord. Alors voilà, c'est ça que je devais partager avec nous matin.
1: Merci, frère Aniel. Nous pas tourner au champ là. Quand si pas entrer dans la prière. Prière là, il campe sous Natacha, Grégory et famille. Et puis, Pasteur Bodo, qui partit pour Madame Lé et pour famille. N'est pas moi qui t'a écouté là qui senti les blessés, il gagne des blessures, il gagne des cicatrices et qu'elle senti qu'elle l'a souffri. Moi viens dire que bon Dieu, notre Dieu s'appelle le Dieu de justice, il gagne soleil, son soleil de justice se lèvera pour vous également, vous voyez. Il pas t'a levé pour il pas levé pour s'il levé pour l'autre monde, il qu'a levé pour nous. M'va dire non, dans une mauvaise situation, c'est là bon Dieu prend plaisir pour le capable de vous en dignité. Nos mauvaises situations, nos situations de pleurs, c'est là bon Dieu pour elle prend plaisir, pour le sauver, pour le passer avec vous, pour sécher de l'eau dans vous, et puis qu'on pour elle devenir un prédicateur pour aider les gens qui vont tomber dans le même problème, ça au demain, si Dieu veut.
0: Yo dit l'eau elle fait noir en pile, c'est souvent, c'est jour par jour.
1: Et puis le proverbe a dit, l'eau passe maladie, ou qu'on remède en
0: pile.
1: Ou qu'on remède, ou qu'on façon qu'à relever le monde.
0: Exact.
1: Donc, ça nous va dire, c'est l'hypap qui est au sel. Et si on s'en va chanter là, on a fait entendre l'hypap qui est au sel. Peut-être que capable d'être seul, ou pas de maman, ou pas de papa, moi viens de ou de bon Dieu. Parents me disent, on passe qui te prêche pour nous, il dit, Pigano, je me dis, je n'ai personne. Vous m'avez. Le pas aucun monde du tout. Même Marie pas avoir, Madame pas avoir, mais ou gagne moi-même Jésus, ou gagne pas j'en dis, je n'ai personne. Non, mais ou gagne Jésus.
0: C'est là Jésus apparaît.
1: Exactement, c'est ça.
3: Mmh. femme, on a préparé les pour.

0: leur vie, ô notre Dieu. Je sais que rien n'est impossible à toi. Père, que tu puisses visiter et la, cette plateforme, que tu puisses visiter nos auditeurs, nos auditrices, visiter nos jeunes, Père, nos petits-enfants. Oui, cher Seigneur, nos enfants, que tu puisses attirer le cœur des jeunes à toi, de nos femmes et de nos hommes, et que nous puissions te donner la priorité dans nos vies, mon Dieu. Merci pour les paroles qui ont été dites ce matin. Tu es un Dieu de lumière, ô Père, et que ta lumière nous éclaire dans l'enseignement de ta parole. Merci pour cet enseignement. Et Seigneur, ce débat ce matin, pour que nous puissions comprendre. Ta parole est vérité. Ta parole est oui et amen, ô notre Dieu. Certaines fois, par nos traditions, nos façons de faire, de voir, nous déformons la parole de Dieu. Mais tu nous ramènes toujours, Seigneur, car le Saint-Esprit de Dieu est là pour nous éclairer, pour nous rappeler les paroles de Jésus. Il est là pour nous conduire dans toute la vérité. Merci pour Frère Aniel dans sa rubrique, notre Dieu, de nous aider à comprendre que nous devons marcher, Seigneur, dans tes commandements, tes instructions, pour que l'ennemi, Seigneur, n'ait pas accès, n'ait nulle part dans nos affaires. Merci parce que nous te reconnaissons comme Dieu et Seigneur de nos vies, comme Dieu et Seigneur de nos affaires, de notre travail, de notre maison, Seigneur. Nous te reconnaissons comme Dieu et Seigneur. Père, que nous puissions te donner toute notre vie, que nous soyons entiers, tout entiers à toi, mon Dieu. Cher Sauveur, bénis-nous ce matin. Enrichis-nous, car c'est ta bénédiction, oui, qui nous enrichit. Seigneur, fais pleuvoir ta grâce sur nous, Seigneur, sur ton sanctuaire dévasté. Et nos frères et sœurs qui pleurent du côté des États-Unis, en Haïti, Seigneur, parce qu'ils n'ont pas de stabilité, parce qu'ils sont tracassés, persécutés, mon Dieu. Mais nous savons que tu es le Dieu, cher Sauveur, qui donne la stabilité. Là où l'ennemi, Seigneur, a causé des dégâts, toi, tu répares, tu rebâtis, tu reconstruis, Seigneur. Tu ne veux pas notre malheur, mais tu veux notre bien. Que, Seigneur, nous déclarons avenir de paix pour le peuple haïtien. Avenir de bonheur pour le peuple haïtien, ô notre Dieu. Et Seigneur, là où nous avons été humiliés, là même, Seigneur, tu nous élèveras. Nous comptons sur toi, Seigneur, et nous faisons confiance à ta parole. Merci pour tous nos supporters, Seigneur, qui fait avancer, Seigneur, le plan de l'Évangile. Merci, Seigneur, pour cette écoute à la radio. Merci, Seigneur, ce matin. Nous te bénissons, nous t'élevons et nous t'adorons. Oui, que tu puisses bénir cet auditoire, bénir et guérir nos malades. Ô notre Dieu, fortifie-nous, Seigneur. Nous comptons sur toi et nous te disons merci dans le nom précieux de notre Seigneur et Sauveur Jésus-Christ. Amen, amen.
1: Amen, amen. Frère Aniel, oui. À la fin, ma pas son chant là, tu sais cassé. Ma pas son chant là, mais après chant, si il était au détour, minutes, n'a fait un commentaire, entendez? Oui. D'accord, ok. Moi, j'aime thème ça, j'ai un chant, on entend des chanteurs qui dit Dieu est là, même caché. Mm-hmm. Oui. Dieu agit, même silencieux. Yeah, Dieu est là, même caché. Dieu est là, même silencieux.
2: J'aime ça.
1: Ah oui. Yeah. On écoute une chanson créole.
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1: 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monde qui ça me dit qui moi comme m'a dit qui a aidé monde pour lever pour pas sombrer dans malheur, dans difficulté, qui recommandation d'affaires à public là là, qu'un monde qui pas capable encore, qui ouais c'est dans trou là tombé, qui s'en a dit, hein, Franel, vite.
2: On t'a dit relais Jésus, relais Jésus, Jésus prend cas monde qu'il est retrouvé devant un mur.
1: Sur le caniveau.
2: Oui. Là, on ne sent pas une pièce, mon encore.
1: Dans une situation périphérique.
2: En nous, relais Jésus.
1: Jésus. Pas les sauts à battre.
2: Pas les sauts à battre.
1: Yes, relais Jésus. Comment on entend?
3: Non, je vous dirais de prendre force dans la parole, d'ouvrir la Bible, amen, et de lire la parole de Dieu. Vous pouvez aller dans les psaumes pour trouver réconfort parce que c'est dans la parole de Dieu lorsque nous défaillons, lorsque nous glissons, on peut retrouver force. C'est à travers cette parole que le Saint-Esprit va nous parler, va nous relever et nous donner la force, comme dit frère Aniel, de crier à Jésus.
1: Moi-même, j'ai un réconfort pour nous.
2: Oui.
1: C'est dans, je pense, Esaïe 60.
3: Esaïe 59.
1: Non, 60. Lève-toi, sois éclairé, car ta lumière arrive. Lève-toi, sois éclairé. Lumière pour quand même arriver. Lève-toi, sois éclairé. Mais ça veut dire que prépare-toi à recevoir la lumière de Dieu. Prépare-toi à recevoir la force de Dieu. Mais souhaiter dans le coin, souhaiter éliminer de tout, pas qu'à recevoir le meilleur de Dieu.
2: Pas garder situation.
1: Lève-toi, Esaïe 60. Et ça, regardez pour moi, non. Pas comme si je me dis bien.
2: Et puis,
1: on va, hein, Franiel, me dit.
2: Jésus, plus gros que problème, non.
1: Oh oui. Pas garder taille problème, non. Mais regardez taille Jésus.
2: Exact.
1: Taille bon Dieu. Il dit, c'est ça, il dit. Lève-toi, Esaïe 60, verset 1. Lève-toi. Sois éclairé, car ta lumière arrive et la gloire de l'Éternel se lève sur toi.
2: Exact.
1: C'est ça que me dit non. Encouragement, mot d'encouragement, ça me dit non. Tu me dis, bon Dieu, pas la guerre. Ouais. C'est ton plaisir, hein? En entendant de dernier ça, c'est juste un couple à prendre peut-être pour nous.

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